Mesdames, Messieurs, citoyennes et citoyens, elle a effectué un grand tour en Afrique il n'y a pas tellement longtemps pour terminer en une soirée extraordinaire à l'Olympia. Elle est zaïroise, enfant de ce pays. Elle s'appelle Abeti Masikini. Voici Abeti Masikini dans son show Abeti.